0: Ça ne sera pas long. Mon collègue va faire quelques provisions. Faut bien se débrouiller comme on peut par ces temps de misère.
1: C'est tout naturel.
0: Vous ne serez pas trop mal dans ce camp. C'est le meilleur camp qui soit en France. C'est le camp des Allemands.
1: Je comprends pas très bien.
0: Eh bien, pendant la drôle de guerre, on s'attendait à faire beaucoup de prisonniers. Et naturellement, on n'en a pas eu un seul. Mais aujourd'hui, ça rend bien service.
1: Une vraie chance, quoi.
0: Comme vous dites.

0: des Gitans.
1: Znam, ovde strahovito hladno.
0: Des Jugoslaves. Des Roumains. Des Tchèques. Des Allemands anti-nazis. Des Italiens antifascistes. Des Espagnols antifranquistes.
2: J'ai eu deux tonnes de sucre. C'est
3: intéressant.
0: Il y avait aussi un groupe de trafiquants que l'on pouvait confondre avec les autres.

Police, au papier. Parfait. Je vous demanderai tout de même de passer jusqu'à nos bureaux, simple vérification.

Portez-le sur cette chaise. Félix, vous vous mettrez derrière lui. Moi, je lui tiendrai les bras. Le masque lui tiendra les jambes. Je te jure, tu n'auras pas mal.

0: Dans une minute, vous allez vous tourner. Le dos aux mitrailleuses et face au mur. 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Nous allons vous laisser une chance. Qui arrivera jusqu'au mur sera exécuté plus tard avec les condamnés prochains.
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